0: répondre, en fait.
1: Test.
0: Can you show me 30? Giving me a cruise ride. 30 miles zero.

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